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1: T'as un regard très bienveillant après par rapport à toutes les tentatives. Tu sais que ça n'aboutira pas vraiment parce que ça part d'un manque et puis c'est artificiel, c'est à l'extérieur. Mais tu comprends l'alcool, tu comprends la drogue, tu comprends les excès, tu comprends les abus, tu comprends aussi le mal-être. Parce qu'on est très mal, on se sait quelque part en nous de façon évidente, conscience large, et on est ces tout petits trucs, on n'a pas compris pourquoi. Et on a des pensées, et ça y est, on veut tout contrôler, et on s'aperçoit qu'on est des gros égoïstes. Tu comprends même les suicides, quoi. Mais au moins, par cette compréhension, t'as un regard bienveillant qui arrive, devant la vie. Et c'est ce regard bienveillant qui va donner la réponse. C'est pas Laurent qui répond. Laurent, tout ce qu'il fait, c'est se retourner vers son vrai désir, vers ce qu'il veut vraiment. C'est déjà énorme. Parce que dans la plupart des moments, tu t'aperçois qu'en fait, mais non, tu veux pas t'abandonner à ça, tu veux avoir raison, quoi. Tu veux contrôler ton truc. Et dès que je vois ça, ben, la pratique, c'est « Ah ben, j'ai vu ça, qu'est-ce que je veux ?»« Oh ben non, c'est pas ce que je veux, en fait. » Je m'aperçois que pour être heureux, il faut pas avoir envie d'avoir raison. Si j'ai raison, je crois que je vais être heureux. C'est la façon dont on marche ici, mais c'est surtout ça, la clé, quoi. C'est que c'est où je veux avoir raison, où je veux être heureux. Et je m'aperçois de partout, que dès que ça coince, c'est que j'ai envie d'avoir raison. Et l'amour me laisse avoir raison. Mais après, ça me fait mal, quoi. Parce que je veux de moins en moins. Donc c'est vrai que c'est un gros chemin d'humilité, en fait. Vers quelque chose de très beau, très lumineux, très direct, beaucoup plus puissant, en fait. Et l'envie d'avoir raison, elle est forte. Hein.
2: Pour moi, la puissance et la force de quelqu'un, c'est déjà être dans la compréhension dans l'univers. C'est ne plus se sentir isolé comme un être là tout seul, c'est vraiment se sentir appartenir à quelque chose de plus grand. Très souvent, moi, dans la journée, je prends un moment de respirer en conscience et je ressens tous les liens que je peux avoir avec la nature, par exemple, avec des astres. Et se mettre de temps à autre dans la journée dans cette notion-là, ça demande une minute, hein, dans cette condition-là, fait qu'on va se sentir tout de suite investi d'une autre puissance. On fait partie d'un grand tout, il faut se sentir unifié à ce grand tout. Et là, on se sent fort et puissant. La force et la puissance, c'est pas exercer son petit pouvoir de chef sur les autres dans une entreprise ou dans le couple.

0: C'est pas ça la force et la puissance, ça c'est de l'ego. La force et la puissance, c'est vraiment autre chose. Et ça passe par quoi? Ça passe par le cœur. Ça passe automatiquement par le cœur.
1: Alors, je vois une pratique qui s'appelle la pratique de la pleine conscience. Ouvrir ses yeux, hein, son intuition, connecter avec ce qu'il ressent. Et toutes les informations sont là. Et ensuite, la vie, elle donne des informations. Elle ne vous envoie pas des fax avec tous les grands 1, ne pas faire ça, grand 2, faire ça. Ça t'envoie des signes. C'est les synchronicités, c'est la synchrodestinée. Je pense qu'il faut laisser de l'espace à ça. C'est-à-dire que si les gens sont verrouillés physiquement déjà et mentalement dans leur conditionnement et dans leur blocage, il n'y a aucun espace pour rien. S'il y a de la flexibilité psychologique, un peu de curiosité, on rejoint toutes les techniques créatives d'hypnose, de relaxation, d'EFT, de psychologie énergétique, alors du coup, tu peux t'ouvrir progressivement à des champs. Et moi, j'ai l'impression que ces dernières années, je me suis ouvert énormément, mais j'ai encore l'impression d'être CP de ça, quoi. C'est-à-dire que je me dis, mais ça va jusqu'où, en fait?
2: À la base, je suis ingénieur en informatique, donc je suis hyper dans la terre, hyper pragmatique et concret. Et moi, à chaque fois que j'entendais parler d'intuition, je me disais, c'est quoi ce truc perché pour les autres? Mais non, en fait, la bonne question, c'est que dès lors que tu suis ton truc intérieur, ben, il y a des plus grandes chances d'être motivé. Il y a plus grandes chances que tu te dises, même quand il y a des obstacles, de te dire, ouais, mais ça fait partie du jeu, et donc d'y arriver. Et ce que j'aime bien dans l'intuition, à chaque fois, c'est de revenir sur l'angle concret. Est-ce que ça m'aide? Ben oui, ça m'aide. C'est d'être à l'écoute des signes extérieurs de la vie qui me font dire bonne direction.
3: Et par rapport au moment présent, là, il suffit de se poser et de voir qu'il n'y a rien d'autre que maintenant. Et quand après on se pose la question, est-ce que maintenant s'arrête quelque part? Et tu vérifies, est-ce que maintenant s'arrête? Non, mais dès que je me suis posé cette question, et dès que je commence surtout à donner une réponse, c'est important d'essayer de donner une réponse, comme ça le mental, c'est pas un ennemi. Tu lui dis, cherche-moi la fin de maintenant. Il va s'écrouler grave dans la réponse, parce qu'il va chercher à droite, à gauche. Et plus je vois que le mental cherche, il trouve pas, plus je m'aperçois qu'il n'y a que maintenant. Mais s'il n'y a que maintenant, ça veut dire plein de choses. Si maintenant ne s'arrête pas, quand est-ce que le futur commence? J'ai pas de réponse. Donc on n'est pas là pour avoir des réponses, on est là pour avoir des questions. C'est les questions qui comptent. Et ce n'est pas la réponse qui compte, c'est la question et d'où vient la question. Si c'est une question qui vient d'une volonté de briller personnellement, d'une volonté de comprendre pour contrôler, voilà le maximum, l'éventail de réponses que je vais pouvoir avoir. Mais si ce que je demande, c'est une question ouverte, avec un enthousiasme et une envie de me faire surprendre, là, je vais me faire surprendre. Et je vois que c'était ça qui était la clé, finalement, à toutes mes questions par rapport à la liberté, à l'amour, aux rêves qui se réalisent comme ça. C'est qu'il y a un truc avec la compréhension. Ce qui entend mes paroles maintenant, la conscience toute simple qui est là, quoi. T'es conscient de mes paroles? Cette conscience de mes paroles, ça n'est pas un objet. Tu trouves une couleur à cette conscience? Elle a une couleur? Une taille? Parce que là, la conscience qui entend mes paroles, elle s'arrête pas. Elle commence pas quelque part, elle s'arrête pas quelque part. Réfléchir, ça met du temps. Quand tu m'as dit, est-ce que tu es conscient? Oui, t'as pas réfléchi, c'est immédiat. Oui. Après, t'as le mental très vite qui va dire, oui, oui, le corps, les oreilles et tout. Mais ça, ça vient après. On dit, oui, bien sûr. Ce oui, bien sûr, demande-toi d'où il vient. Tu auras toutes les réponses. Oui, bien sûr. Mais c'est une évidence, donc ça vient pas de mon mental. Non. Ça vient de l'évidence d'être conscient.
4: Ce qu'il faut bien comprendre, c'est que nous ne sommes pas sur la Terre. Un monde avec 7 milliards d'individus, nous sommes 7 milliards de mondes qui sont reliés par une pensée commune, par cet espace-temps. Nos pensées ne s'attirent. Donc on rentre dans le monde des autres et les autres rentrent dans le nôtre, mais nous sommes toujours le chef, les seuls dirigeants de ce monde. Et c'est pour ça que tout ce qui se passe dans mon monde, j'en suis quelque part l'auteur. En fin de compte, il n'y a pas d'extérieur, il y a un intérieur, tout est lié. Et donc les choses qu'on a attirées vers nous, bah, c'est des choses qui correspondent à notre intérieur. Qu'elles soient bonnes ou qu'elles soient mauvaises, elles correspondent dans notre intérieur.
3: En remettant cette idée en cause, je suis un petit individu dans le monde, jouer avec cette idée, je vais la laisser me révéler des trucs. Et si elle commençait à me révéler que non, le monde est en moi, sympa, alors je sais pas ce que ça veut dire. Je vais me faire lapider si je dis ça sur la place publique. Mais je m'aperçois que la place publique, quand tu me dis ça, les gens et tout, en fait, c'est tes propres pensées de doute qui prennent la forme d'un théâtre avec des gens qui vont pas être d'accord avec toi. Je raisonne parce que c'est pareil en moi. Il n'y a pas d'autres. Tu crois qu'il y a des autres? Tu crois que t'es un petit truc dans un grand univers? Non, t'as décidé de rendre ça réel. Mais si t'as décidé de rendre ça réel et si tu joues avec cette idée, c'est que t'es l'univers tout entier avec lequel tu joues. Il y a 10 ans, par exemple, je disais, par rapport à ces états de conscience modifiés, moi, comme je ne réalisais pas du tout l'énormité qui était en train de se passer, la joie, le truc, l'unité avec tout, je dis, mais à un moment, je rentrais chez moi, je dis, mais quel trip! C'est un trip énorme, quoi! Et j'entendais en moi une voix ou une connaissance ou une réponse qui était, non, non, mon grand, le trip, c'est comme tu vis tous les jours. C'est ça, ton trip. Ça, c'est la réalité. Mais quelle bonne nouvelle, quoi! T'as vu, c'est énorme! J'étais là, mais à quel trip, c'est génial. Fait, non, non, c'est pas un trip, c'est ton ego qui dit quel trip. Pour essayer de mettre ça sur la faute de je ne sais quoi. Non, c'est ton état qui s'ouvre. C'est l'état naturel qui s'ouvre. Ton trip, c'est de te croire séparé les uns des autres et d'essayer de faire des choses. C'est une magnifique nouvelle pour l'humanité, quoi, pour notre futur, pour ce qui arrive, quoi.
4: C'est pour ça que je ne suis pas dans la rébellion par rapport à tout ce qu'il peut y avoir comme injustice dans le monde. Ça ne veut pas dire que je ne fais rien. Mais je ne suis pas dans un phénomène de rébellion, parce que quand on est dans un phénomène de rébellion, on est déjà en train de nourrir le système qu'on veut justement changer. Mais donc plutôt, c'est d'envoyer plein de pensées positives, plein d'éléments positifs pour dire « Ok, il y a une souffrance là, c'est une souffrance là à l'extérieur, mais ça veut dire que j'ai une souffrance à l'intérieur qui correspond à ça, donc il faut que j'amène de la lumière, de l'amour pour effacer tout ça. » Tout chemin de vie passe toujours par l'amour. Et il ne peut pas y avoir un chemin de vie équilibré, harmonieux, etc., si on n'a pas l'amour, l'amour des autres, l'amour de la nature, l'amour... Et cet amour est quelque chose d'inné en l'être humain et qu'on nous a perdu, justement, qu'on a perdu quelque part au cours de route et qu'il faut justement réactiver.
5: Et quand on parle d'amour, c'est lié à notre capacité à se souhaiter et à souhaiter aux autres de connaître le bonheur. Ça, pour moi, c'est vraiment l'amour. Quand on éduque ses enfants... On leur apprend à être plus autonomes, à voler de leurs propres ailes. Mais c'est déjà de l'amour. Je pense qu'aujourd'hui, ce qui est extraordinaire, beaucoup plus qu'avant, on se rend compte justement de l'interdépendance des phénomènes. Parce qu'on se rend compte que tout ce qu'on fait aujourd'hui a une incidence sur le monde entier. C'est-à-dire qu'on a tous participé au déséquilibre de la planète, à la pollution, on a un quart respect pour la nature. Mais on a ces images qu'on n'avait pas avant. Avant, elles étaient cachées. Aujourd'hui, on les voit. Si on ne les voit pas à la télé, on les voit sur Internet. On voit des choses assez abominables. Et il y a des gens qui sont vraiment sensibles à ça, qui se disent « il faut arrêter, je ne peux pas être heureux en voyant ça ».

0: notre conscience augmente, notre conscience s'élève. Et là, aujourd'hui, le niveau de conscience n'a jamais été aussi important dans l'humanité, et on est capable de faire aujourd'hui, avec notre pensée, avec notre amour, des choses qu'on n'aurait pas pu, qu'on aurait cru impossibles il y a encore, ne serait-ce que quelques années, je dis bien 5 ans, 10 ans, 20 ans, c'était pas possible. Aujourd'hui, la puissance de notre esprit n'a jamais été aussi forte et ne continue de croître. Et c'est aussi ce qui fait, qui dérange un petit peu l'équilibre du monde actuellement.
1: Le temps s'accélère, hein. Je suis les enseignements d'un maître indien qui disait « Les initiations que je vous donne à l'heure actuelle, qui nous donnait au bout de plusieurs semaines, hein, il nous disait « Mais il aurait fallu passer 10 ans auprès d'un maître pour les avoir dans le temps passé. » Et donc je dirais que cette loi d'action-réaction est beaucoup plus rapide qu'avant. Donc quand on va poser quelque chose de positif, le résultat, il peut arriver très rapidement. On le voit surtout quand on a une action dissonante, ben je dirais le coup de bâton, le retour de bâton est très rapide. Tout passage transitionnel, donc toute transition, est toujours difficile à vivre. Et donc c'est toujours très chaotique. Ce qu'il faut, c'est voilà, apprendre à surfer sur la vague et non plus à ramer à contre-courant, quoi.
0: Pour moi, aussi bien à l'échelon individuel qu'à l'échelon général, il n'y a pas d'obligation. Rien n'est jamais écrit. Et donc, rien n'est jamais écrit. Ce qu'on sait aujourd'hui, c'est que dans notre espace-temps, les énergies montent. OK. Mais elles nous montent vers si elles montent, ça veut dire qu'elles nous emmènent vers de plus en plus de conscience, vers quelque chose de positif. Cette montée, elle sera ce qu'on en fera. Parce que justement, si on peut en faire quelque chose de merveilleux, tout comme on peut en faire quelque chose de difficile. Et là, il faut bien comprendre que tous les astrologues, tous les voyants ne me contrediront pas, parce qu'en fin de compte, ils le savent très bien, c'est que quand on fait une prédiction aujourd'hui, c'est une prédiction par rapport à la situation d'aujourd'hui pour demain. Et donc, si d'aujourd'hui, on change des situations en disant, bah tiens, je vais changer de métier, je fais une rupture ou je me mets avec quelqu'un, donc on change le présent, on va changer le futur. Et là, les anciens travaillaient beaucoup avec les voyants, mais c'était pas pour se dire, ah là là, mon Dieu, ça va être malheureux parce qu'il va y avoir des choses tristes qui vont arriver. Non, non. S'il y avait des choses positives qui étaient annoncées, ben, ils faisaient tout pour que ça se déclenche. Si c'était des choses négatives, il faisait tout pour que ça change. Donc c'était rien n'est jamais écrit. Et donc là encore, l'avenir, elle sera ce qu'on en fera.
2: Je suis responsable de ma vie, je suis responsable de mes émotions. Et je vais aller, brique par brique, changer mon système de pensée. J'ai pas fini, t'as pas fini, personne n'a fini. C'est la même information, revue sous des angles différents, qui permet de l'intégrer à un niveau plus corporel et d'en faire une norme et un fonctionnement. La clé, c'est pas de connaître les clés. La clé, c'est de s'entraîner à les intégrer dans sa vie par ses actions. Et comme dit Gandhi, incarne le changement que tu veux voir dans le monde. Incarne le changement que tu veux voir chez tes enfants, tes amis, tes parents, les gens que t'aimes, brique par brique.
3: Pour avoir la réponse, je réalise que je suis assis dessus. En fait, je suis la réponse que je cherche.

0: Haïti, ça.
1: Merci. Merci. Merci David Aurélien.
2: 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Maintenant, sur Radio Timoun 90.9 et Radio Timoun.com, depuis sur Radio, sur Simple Radio, qui a capté nous. 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
2: 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Donc, il faut que nous posions des questions pour nous découvrir la vérité, pour nous voir comment pour nous répartir. Et si nous ne faisons pas ça, il y a toujours traîné nous là, dans la fatra. 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On ne peut pas arrêter tout le temps, ou non, système qui n'est pas bon, il pourrit, il sentit dans nous. Et puis, qu'on y a ou même pour être dans la même manière. C'est comme quand on remet fatra, on remet ça pas bon. 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Et si nous refusons de rebagayons d'autre façon, eh bien, nous avons payé les conséquences là. C'est ça. Et c'est ça que fait depuis longtemps. Il y a beaucoup de gens qui refusent de voir l'autre façon d'intérêt. Ils préfèrent quitter ou manipuler. Alors, mais quand ils mènent nos journées, je dis, hein, tout le monde n'a couru. Tout le monde, il est à son côté, tout le monde qui joigne. Donc c'est ça que vous faites. Que vous êtes supporté, ou que vous pas supporté, ou que vous êtes tel bagage. 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
0: 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Moi-même, c'est César. 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
1: 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Alors, il est déjà marqué 9h58 minutes. 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